Celui qui, ses hôtes partis, souhaite en avoir d'autres, sera un hôte bienvenu chez les dieux.

0: Juger du mérite de l'hospitalité est impossible. Ce mérite dépend de la nature de l'hôte.
1: பரிந்தோம்பி பற்றற்றேன் என்பர் விருந்தோம்பி வேள்வி தலைப்படாதார்.
0: Ceux qui ne pratiquent pas l'hospitalité et ne s'en assurent pas le bienfait finiront par se dire « Nous avons peiné pour conserver nos biens, mais nous sommes maintenant sans ressources. »

L'inhospitalité des riches, c'est l'indigence au milieu de l'abondance. Elle est l'apanage des sots.

La fleur Anitya se fane dès qu'on la sent. De même, l'hôte s'attriste à la vue d'un visage inattendu.